Au 69, kodwa sadon hobekste. Au 69. Premier tour à deux lignes pour 700$. Je serais peut-être pas dans le chef, mais avec cette. Ni voir si dame de bien, si je crois que t'es gagné la note. Au 70, ni voir ça non, au 70, 7-0.

I-21, Nihnohupek, I-21. Premier tour, deux lignes pour 700$. Je suis peut-être une bonne honte, je ne sais pas avec ce tête, mais c'est dans le milieu, c'est chouette, tu gagnes une autre.

0: B13, côté noir ou neige, B13. Doucet de manoir, on a vérification de carte. Bingo, déjà, bingo pour les deux lignes. Prochain tour, deuxième tour, petit haut, pour 700 $ la couleur des cartes, rose. Nihoy Pimbalonja, Kabahash O. Nihoy Sidam de Niasse, je crois que tu gagnes une autre, Kamit Nanoche, ha, tu gagnes une autre. Numéro de la carte.
1: 20-413.
0: Le numéro de série.
1: 82-117-835.
0: C'est ce d'un
1: 7-13-1-9-4-26-46-70.
0: C'est bien, Jane. Félicitations.
1: Jamais.
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0: Une seule gagnante au premier tour de ligne. On est rendu au deuxième tour petit haut pour 700 $ la couleur des cartes rose. Premier numéro, je suis rendu au demande et 17. Côté noir, on y voit, et 17.

27 nihnuahunihuas I-27. Deuxième tour petit pour $700. Nihoep mbalonot kapahash ou nihoas dam de nyase chouette te ganunanot. N41, néo noir au pic, N41.

J'ai 51. Peut-être que tu es noir ou pique. J'ai 51. Deuxième tour, petit ou pour 700 $. Ni hoi pmbanot, kabahash ou. Ni hoi si dam dunia si chouat te ganunanot. N35, nest-ce que nous avons peut-être N35?

0: Bing, mon Dieu, ça, bingo pour le petit haut. Le numéro de la carte.
1: 29-807.
0: Le numéro de série.
1: 027-54-69.
0: Vos numéros.
1: 17-18-29-35-31-58-51-53.
0: Bingo, félicitations.
1: Merci, Yamé. Merci.
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0: Une seule gagnante au deuxième tour, petit haut. On est rendu au troisième tour, deux lignes pour 700 $, la couleur des cartes, vert. Alors, on est jeune, je suis toi, je suis un je suis un avec je suis aussi dans le je suis pas de gagner la note. Je suis bien goût, tu gagnes moi. Premier numéro, je suis rendu, je demande un 35. Neste noir peut-être un 35.

et 19. Kotonoho Bechtu et 19. Troisième tour à deux lignes pour 700$. Je suis pas bon, je ne suis pas avec toi, je ne suis pas avec toi, je crois que tu es gagné là. Au 63, tu dois se donner au 63.

E27, Nihonohonihuas, E27. Troisième tour, deux lignes pour 700$. Je suis toi et puis me balance, nous chip ma big shit, nous aussi dame de bien, c'est chouette, t'es gagné la note. J'ai 55, peut-être tout noir, peut-être tout, j'ai 55.

Docelman au galon, vérification de carte. Bingo, déjà. Bingo pour le 2 lignes. Michel Mabichetin-Lodum. Prochain tour, quatrième tour, carré de 9 pour 700$. La couleur des cartes, bleu. Alors, on est jeune et ouais, pis bon, carré de 9. Ni aussi, dame de Nia, c'est chouette, t'es gagné dans l'autre. Ouais, je connais, t'as chouette, t'as chouette.

0: Numéro de la carte.
1: 33-386.
0: Le numéro de série.
1: 02-75-65-4.
0: Juste d'avoir un homme.
1: 8-19-55-65-9-16-32-46-65.
0: C'est bien bon, Jane. Félicitations. Yamé.
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0: Une seule gagnante au troisième tour de ligne. On est rendu au quatrième tour, carré de 9 pour 700 $, la couleur des cartes bleue. Premier numéro, au Chicago Down Judgment, N37. Mais c'est un noir, on y voit, N37.

B15. Continua a rocketed B15. Quatrième tour, carré de 9 pour 700$. Ne voyez pas de nom, carré de 9. Ni voici dame de Niassé, je crois que t'es gagné. B11. Autonoir au pic. B11.

B5. Peut-être B5. Quatrième tour, carré de 9 pour 700$. Ne voyez pas une bonne note. Carré de 9, ni hausse dame de Nessie, je vois que t'es gagné la note. B4, new, B4.

0: N36-36-36-36. Docelman, on va là. Application de carte. Bingo, tu veux ça? Bingo pour le carré de neuf. Déjà le prochain tour, cinquième tour, moitié-moitié. Trois lignes, achète-moi avec chèque pour un certain montant. La couleur des cartes, rose. Kamina no shéha, chikara macha, avec une boule frimée. Numéro de la carte?
1: 354-14.
0: Le numéro de série?
1: 737-06-72.
0: Vos numéros?
1: 37-48-69-49-65-44-57-62.
0: Bingo, félicitations.
1: Merci, madame. Bonne soirée.
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0: Une seule gagnante. Quatrième tour à carré de neuf.

On est rendu au cinquième tour, moitié-moitié. Trois lignes, neuf chèpements avec chute pour un certain montant, avec une boule frimée. La couleur des cartes, rose. Camille Nanouché, tu as le moitié. La boule frimée, B4, Néo. Vous fermez le B4, B14, Côte Noir ou Néo. I24, Nih Noir ou Néo. N34, Nashta Noir ou Néo. N44, Néo Noir ou Néo. G54, Pedetet Noir ou Néo. O64, Côte Oise Noir ou Néo. O74, Nih Oise Noir ou Néo. Il y a une pause musicale.

La boule frimée, les quatre. Trois lignes, n'achète-moi avec cette. Pour un montant de 2019 $ en échouette. Moitié. Prochain numéro, Minatsu Daonji Widman. I19, Kotonoa Hobekshite, I19.

au 63. Kotoa Sedwa Hunesh au 63. Cinquième tour, moitié-moitié. Trois lignes, Nashep Mabekstit. Pour un montant de 2019 $. N31, Nashtanoa Hupik, N31.

0: Doucement, allons, ma vérification de carte. Bingo, déjà, bingo, aux trois lignes. Prochain tour, sixième tour, tour continu. Deux lignes, elle en folie, ma carte pleine. La couleur des cartes, violette, capuchinette, minayate, chikalumwacha. Numéro de la carte.
1: 75, 66.
0: Le numéro de série.
1: 01 1 8 3 8 8.
0: C'est juste d'Aronem.
1: 13 30 22 25 18 27 37 36 40 44 54 55.
0: Bingo, j'ai une félicitation.
1: Il en combien?
0: Yeah, mais...
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0: Une seule gagnante autour de le cinquième tour, moitié-moitié. Personne et d'autres trois lignes. Le prochain numéro au 102. On est rendu au sixième tour, tour continu. Deux lignes pour 700$, nu shipma avec ch'tit, nu hossa dame d'unias. Elle en folie pour 700. Elle m'obdo et ch'tit, nu hossa dame d'unias. La carte pleine. Avant le 47 numéro, vous remportez le cumulatif. Après le 47 numéro, 3 773$. La couleur des cartes, violette. Premier numéro, je suis au 64. Je dois se demander au 64.

I-19, Cotonou-Ovechitu, I-19. Sixième tour, tour continu. Deux lignes pour 700$. Que toi, c'est toi, puis bon, on va faire deux notes. Mais je sais pas, avec cette tête, il va se donner bien si je crois que tu as gagné la note. I-24, Nihonou-Ovechitu, I-24.

B2. Nuche. B2. Sixième tour. Tour continu. Deux lignes pour 700 $. Toi, c'est toi, Benoît, qui a deux Benoît. Mais je sais pas avec Chit, ni aussi dans le milieu, c'est chouette, t'es gagné une autre. I22, ni noir ou nuche, I22.

Dossier Manor à l'homme, vérification de carte. Bingo, Jutcha. Bingo, pour deux lignes, Mac, le L en folie. Il a gagné pour les deux jeux, deux lignes, puis le L en folie.

0: Numéro de la carte.
1: Numéro de la carte, c'est-tu le haut, ça, justement?
0: Bah ouais, t'es le milieu.
1: Ah, le milieu. 29 946.
0: Le numéro de série.
1: 73, 72, 217.
0: C'est Darunam.
1: 7, 22, 39, 49, 62, 65, 71, 66, 73.
0: Bien, mon Jen, félicitations.
1: Thank you, Baco!
0: Un autre vérification de carte, ça peut être tout sain, Manon, là. Bingo pour les deux lignes.

0: Numéro de la carte.
1: Le 27-8-9.
0: Le numéro de série.
1: 73-12-217.
0: Non, je vos numéros.
1: Le 2-22-57-68-74-71-72-75.
0: OK. Bingo, félicitations.
1: Merci.
0: Jamais.
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0: On est sur... J'étais nous, hein? Alors, on est, il y a deux gagnants au sixième tour. Deux lignes et un gagnant à la lettre L en folie. On continue pour la carte pleine. On joue pour la carte pleine. Avant le 47 numéro, le cumulatif qui est rendu à 22 054 $. Après le 47 numéro, 3 773 $ pour la carte pleine. Prochain numéro, Minas d'Arrangement, j'ai 59. Peut-être noir au j'ai 59.

B3. Nash, B3. La carte pleine.

Le L en folie a été déjà gagné. On joue pour la carte pleine. I26, Nihonwa Hokutwas, I26, 26, 26.

J'ai 50. Peut-être non, j'ai 50. Mais tiens, le L a été déjà gagné. On joue pour la carte pleine. I29, mir noch ein bisschen, I29.

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Les 25 secondes sont écoulées. La carte pleine pour 3 773 $. Prochain numéro, Minotsuda Honjuidman, I-17. Côte Noir Honihos, I-17.

Bacon's. Quand on a un peu de Bacon's. D'où c'est le manoir, l'homme, vérification de carte. Bingo, déjà. Bingo, à la carte pleine, à Axnew, au galon. Alors déjà, le prochain bingo, vendredi, j'ai une chica à droite avec un bingo régulier, 47 numéros. Le prochain bingo, vendredi, toujours au 47 numéros. Le cumulatif qui est rendu à 22 054 $.

0: Lyon. Au studio 3, rien n'y a dit. Numéro de téléphone.
1: Numéro de la carte. Numéro de la carte.
2: Allô?
1: Le numéro de la carte.
2: Mais le milieu? Ah. 27 537.
1: Le numéro de série.
2: 73, 72, 21, 7.
1: Ça, c'est ta renom.
2: 2, 1, 3, 7, 4, 21, 27, 22,
1: 21.
2: 3,
1: 24. 17,
2: 24.
1: 21, c'est Cyrodino. 24.
2: 24. 27. 22. 30. 17. 41. 32. 45. 37. 39. 60. 50, 52, 53, 47, 66, 69, 68, 65, 72.
1: Tu vis où, Jane? Félicitations.
2: Ah.
1: Yamé.
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Une seule gagnante à la carte pleine. J'appelle son nom, elle vous donne carte pleine. Le prochain numéro que j'aurai nommé, Yvan Nominatin. Ah oui, t'es dit. Ah oui, t'es dit. Bonne soirée, j'ai dit non. Yamé. À vendredi, numéro 1.

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Bonne journée aux gens de Manouane, Nobedjouane et Montassi, ainsi que tous les auditeurs et auditrices qui s'intonisent la radio CKU FM au 104.5. 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

0: travail, Alex.
1: Oui,

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Et nous avons mis en place des choses, mais c'est un scandale, un stand, un jigo. 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
2: Ouais, l'événement Hommage à Joy, par contre, c'est le spectacle commémoratif qui aura lieu le 28 septembre 2026. Ce sera de 19h à 23h à l'amphithéâtre de Wendake. Dans le fond, c'est ça, c'est le bureau du principe de Joyce sous la responsabilité du conseil des Atikamekw de Manawam qui l'organise. Puis, dans le fond, le format, ce sera comme un spectacle musical, solidaire. Il y aura des témoignages, un encore silencieux, des kiosques d'informations sur le bureau, ben, sur le principe de Joyce, puis un marché artisanal autochtone. Donc, c'est ça. Dans le fond, c'est un événement qui est payant, mais il est ouvert à tous et à toutes. Puis, il va y avoir plusieurs artistes intéressant d'exception.
3: Mm-hmm. Est-ce qu'on connaît déjà les artistes qui vont faire une prestation?
2: Oui, il y a EAT, Freddy Clooney, il y aura Paco, Sagi Ottawa, puis Tuchapou Vachon.
3: Mm-hmm. Et parmi les, parce que dans tout événement hommage qu'on fait, il y a toujours des dignitaires qui sont invités. Qui sera présent pour cet événement?
2: Oui, dans le fond, ce qui a été confirmé, c'est qu'on a invité ben, le chef de la nation Wendat va prendre la parole au début de la soirée pour nous. Si on voulait absolument qu'il soit présent parce que si on va être sur le territoire Wendat, c'est que on voulait qu'il fasse aussi une ouverture. Puis c'est ça qu'on le remercie de nous laisser utiliser l'espace. Ensuite, c'est sûr qu'il y aura la mère à Joyce qui va être présente. Elle va remercier les gens qui ont pris le temps de venir. Puis, dans le fond, on va aussi avoir la princesse Atikamekw et les autres dignitaires. Ben, c'est une petite surprise.
3: OK. Fait qu'on est mieux d'acheter des billets pour aller voir là, qui seront là lors de cet événement-là. Là.
2: Oui, c'est exact. On aimerait bien ça que les gens partent. C'est
1: tout à fait
2: ça, spectacle, parce que ça va vraiment être un très bel événement.
1: 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Je me suis dit que je suis un Joyce et Chacouan qui est tout à l'heure accusé d'autres. Non, mais Joliette qui est regardé. Et on est 8 à l'heure de l'événement. Et on est maintenant le bureau du principe de Joyce. Mais le conseil des Atikamekw de Manouan. 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
2: 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Et il m'a dit, mais tu es un numéro de la réceptionniste. J'ai transféré tout le nom le navigateur. Qui m'a la jeune liaison autochtone. C'est le de moi dire, oui, là, la réception. Oui, moi, de hec, il fallait. 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que nous avons un dernier rond, gars consentir tout. Ouais, moi, tu es parce que ça a beau dadji, on te dit ici, 1000 euros, il n'y a ni le numéro après. 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
1: 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Et tout un peu de dire comme ça, et que je peux t'aider. Nous demandons les entrevues de l'État, ni Mac Alexandre. On dit Joséphine Pinette, conseillère ITOM. Nous demandons Marceline Tchernus, directrice des services Menin-Newtow. 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
1: est 25 000 pieds carrés, t'y déouan, et moi, nous, on est, je peux pas nommer dispensaire, on dit, je m'allie au hâte. Mais j'ai des choix, tu sais, on est service, on est, tu sais, je m'adonne, ça. 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
0: 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Ça
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0: Ya mais. Je suis venu à la maison de Napoléon Jourdain, une construction de Napo. Je suis venu à
3: Je suis en 2019,
4: La force 5 de Tana était dans le secteur Georges Ernest, une douzaine d'employés, nous les morts. Et que nous avons de merci beaucoup, Michel Gazi,
0: Présentez-vous, monsieur.
5: Bonjour, Aubry Claude Desroches pour la firme de génie Stantec.
0: Quel est votre rôle dans le projet?
5: On a participé à la conception, dans le fond, des systèmes de structure mécanique, électrique et génie civil.
0: Vous avez commencé ce projet avec eux autres?
5: Oui, on a, dans le fond, en collaboration avec l'architecte, ABCP, on est parti des souhaits des intervenants pour la santé, puis on a, fait partie de la conception, là, on est parti, là, des besoins, puis on a établi le bâtiment, là, avec, là, l'approche spécifique, là, pour la région, ici, l'utilisation du bois, des concepts de système robuste pour qu'il dure dans le temps, pour que ça soit pas, là, au niveau de l'entretien, que ça soit pas, là, l'eau, que ce soit un bâtiment, là, très résilient dans le temps, puis aussi très performant au niveau, là, énergétique, environnemental.
0: Toutes les conceptions des plans, vous avez travaillé ensemble?
5: Oui, on a travaillé ensemble. On était en collaboration constante avec Gaël ici, là, pour la communauté, puis les architectes. Là, c'est vraiment, là, une coordination, là, à toutes les semaines, des rencontres, des esquisses, des réunions, là, pour arriver, là, au résultat, là, qu'on voit aujourd'hui, là, des plans de vie.
0: Le projet va commencer, là?
5: Oui, le projet commence. Dans le fond, on peut voir, là, que l'excavation a commencé. Puis, dans le fond, ça va s'échelonner, là, sur environ un an et demi, là, en ce moment, là, à l'été, là, 2028. Là, on pense, là, qu'ils vont pouvoir commencer, là, à intégrer les locaux. Puis la construction va être en continu, là, pendant les périodes d'hiver aussi. Là, fait que c'est parti pour un an et demi, là, de travaux, là, jusqu'à l'ouverture officielle.
0: Du côté de l'ingénierie, vous avez fait beaucoup déjà à part?
5: À part.
0: Vous avez déjà fait beaucoup de travail?
5: Oui, on a fait beaucoup de travaux, là, similaires à ça, là, ouais, dans l'institutionnel ici. Là.
0: Est-ce que vous participez à la construction?
5: Oui, ben, dans le fond, nous autres, on va être en surveillance. Là, fait qu'on va être ici, là, souvent à toutes les étapes, là, principales, là, pour vérifier, là, la qualité, là, de la construction. Fait qu'on va être ici, là, pendant, là, toute la durée, là, du projet, puis même encore, là, pour le démarrage, là, puis les ajustements qui sont nécessaires, là, après que le bâtiment soit mis en marche. Là, fait qu'on va être fréquemment ici, là, sur le site.
0: Ah, que le protocole soit suivi à la lettre, comme le plan?
5: Exactement, pour qu'ils suivent les plans, principalement, c'est bien ça.
0: Est-ce que vous avez d'autres choses à rajouter?
5: Non, on était vraiment, on est vraiment content de participer à ce projet-là. Il y a une signification vraiment importante pour nous, puis on va vraiment déployer tous les efforts pour que ce soit un projet de qualité pour la communauté.
0: Votre entreprise, ingénierie, c'est quoi?
5: Stantec Génie Conseil.
0: Vous êtes de où?
5: On est à Saint-Anne-des-Monts, à Pirimouski, en Gaspésie.
0: On est dans l'ingénierie de haut, je venais de la semaine. Saint-Anne-des-Monts, nous sommes dans l'Ewa-Witrin. C'est la rive sud de nous autres. On est dans l'Ewa-Witrin. Surtout, merci beaucoup.
5: Merci beaucoup. À bientôt.
0: Jamais.
5: Merci.
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1: Ouais, l'événement Hommage à Joy, par contre, c'est le spectacle commémoratif qui aura lieu le 28 septembre 2026. Ce sera de 19h à 23h à l'amphithéâtre de Wendake. Dans le fond, c'est ça, c'est le bureau du principe de Joy sous la responsabilité du conseil des Atikamekw de Manoan qui l'organise. Puis, dans le fond, le format, ce sera comme un spectacle musical solidaire. Il y aura des témoignages, un encore silencieux, des kiosques d'informations sur le bureau, ben, sur le principe de Joy, puis un marché artisanal autochtone. Donc, c'est ça. Dans le fond, c'est un événement qui est payant, mais il est ouvert à tous et à toutes. Puis, il va y avoir plusieurs artistes intéressant d'exception.
2: Mm-hmm. Est-ce qu'on connaît déjà les artistes qui vont faire une prestation?
1: Oui, il y a EAT, Freddy Clooney, il y aura Paco, Sagi Ottawa, puis Tuchapu Vachon.
2: Mm-hmm. Et parmi les... parce que dans tout événement hommage qu'on fait, il y a toujours des dignitaires qui sont invités. Qui sera présent pour cet événement?
1: Oui, dans le fond, ce qui a été confirmé, c'est qu'il y en a invité, ben, le chef de la nation Wendat va prendre la parole au début de la soirée pour nous. Si on voulait absolument qu'il soit présent parce que si on va être sur le territoire Wendat, c'est que on voulait qu'il fasse aussi une ouverture. Puis c'est ça qu'on le remercie de nous laisser utiliser l'espace. Ensuite, c'est sûr qu'il y aura la mère à Joy qui va être présente. Elle va remercier les gens qui ont pris le temps de venir. Puis, dans le fond, on va aussi avoir la princesse Atikamekw et les autres dignitaires. Ben, c'est une petite surprise.
2: OK. Fait qu'on est mieux d'acheter les billets pour aller voir là, qui seront là lors de cet événement-là. Là.
1: Oui, c'est exact. On aimerait bien ça que les gens partagent. C'est
0: tout
1: ça, c'est tout spectacle,
0: parce que
1: ça va vraiment être un très bel événement.
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2: 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Et le numéro est la réceptionniste, j'ai transféré tout donnant le navigateur. Qu'est mal agent des autochtones, c'est le mode de l'eau la réception. Ouais, moi de il fallait. Oui, une boîte vocale, oui, tu as dit que tu as dit votre message. Bon, moi, tu as dit les lois, ok? Ni là, tu as donné les messages. Tu as dit que tu as accusé, mais tu as dit que tu as dit que tu as dit que tu as dit que tu as dit que tu as dit que tu as dit que tu as dit que tu as dit que tu as dit que Que bon, nous sommes tous les mêmes, nous sommes tous les mêmes. Maintenant, son numéro de la chambre et le patient, là. Mais le demande qu'un génial, qu'il y a tant de chambres, d'un Douglas, mais c'est le demande d'aider à qu'il y a un Ouermal, mais c'est le demande qu'il y a un Ouermal, mais c'est le demande qu'il y 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Oui, moi, tout le monde, c'est oui.
0: 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Quand tu m'as demandé, tu as dit, si tu m'as dit, tu as dit, tu as dit, tu as dit, tu as dit, tu as dit, tu as dit, tu as dit, tu as dit, tu as dit, tu as dit,
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3: 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Magnil Bernard Hervieu, Chima Melgi, Renier, nous sommes les chèques qui nous ont rendu le plus souvent. Écoutez, bien mis.

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0: Dans le port quartier, je fais non, non, je me donnais 50 000 au nord. Il y a des métiers, tout le temps, nous, ça. Rien pour vous raser à tout. Il y a des winantines, des trucs au chef, c'est comme 104,5 FM. Et oui, t'as un trait, non, ça. Rien à tout. Et oui, t'as qu'un trait, non. Ok, c'est pour vous raser, non, pas. Écoute, et t'es chic, et c'est comme vous tâtez tout, et pour vous abonner, tu t'en t'as tout. Et ça, c'est comme maintenant, c'est tout. 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riche, non, à tous ceux qui s'intonisent la radio Couchab, 104,5, merci de s'intoniser. Merci à chacun de vous, merci très sincèrement, infiniment d'être avec nous. Sans oublier aux internautes qui sont connectés à ckaue.com, merci à vous aussi. Merci, merci infiniment, sincèrement d'être avec nous. La musique sans interruption jusqu'à 14h, tous les autres, et oui, t'as un autre, non, ça. Un minute, c'est dans notre route de ça, c'est où t'as, quand même, les communiqués, les mémos, ouais, la météo, ouais, mais ça, c'est où t'as, et oui, t'as un autre, non, ça. Ouais, avec, manque pour repenser, nous, mais ça, tu rentres trop tout ça, et oui, t'as un autre, non, ça. Bon, sans interruption, la musique jusqu'à 14h. Musique sans interruption, dis-je bien. Fait que, à moins s'il y a quelque chose, je vais embarquer. Regardez mes doigts, c'est ça, et oui, tu connais ce que j'ai dit. Regardez mes doigts, les hits sont dans les noirs, mes doigts, c'est comme l'an 2000. Regardez mes doigts, les hiratmanins, ça. Regardez mes doigts, c'est ça, et oui, tu connais ce que j'ai dit. Bon, parce que tu connais ta nom, Céline Dion, tato.
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0: Céline Dion, I'm Alive. Et ça, 2h02. Ah. Bon, je connais déjà les petits mes tournibles, mais ça m'est quoi, t'es, nous, quand la musique sans interruption, ouais. Bon, là, mais ça m'est, je connais déjà, t'es, les pommes de terre, t'as, je trouve qu'on a aussi les pommes de terre fraîches, fraîches de la terre, Port-Cartier, je trouve qu'on a déjà Port-Cartier, d'autres, c'est dans une, peut-être, je vais une autre chose. Fait que, nous t'es 69 de la rivière, 40 pièces le panier, yo, ça, 40$ le panier. 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Ben, nous t'attendons, Alphonse, Jourdan. 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Bon, moi, nous retournons sur Facebook. 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
0: 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Bon, je ne sais pas si tu as dit que tu as dit que tu as dit que tu as dit que tu as dit que tu as dit que tu as dit que tu as dit que tu as dit que tu as dit que tu as Matmiko lak John Kawawa yat sinta la wen chin na swinja Kawawa. 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Eh oui, tu connais tes cohabits, tu connais pas quoi, tu connais des malades, malutines, là, moi, eh oui, tu connais, je connais, non. Ok, on est mercredi le.

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Avec mes doigts, ils ajoutent, ils inscrivent maintenant. 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

Hein, on a avec Help Me, Blue October, je dirais, donc ça, avec 14h50, quoi, nous, je restais tout dans nos débuts, je voulais notre marque, nous, je suis dans le fichier, nous, je suis dans le temps, nous, je dirais, donc ça, nous, le bacon. How would you do it, even if it's not? Julia, je suis dans le temps, Julia, c'est le bois. Aurel, magnétine la famille, mais Aurel, mais c'est trop chaud, et oui, n'en ça, ma kéné, un don, un dagadé, ma nommé à la famille, McKinsey. Alors, je devais dire, non, ça, je devais dire, c'est une des choses, je vois, je vois, Avenez, habitez-vous, Michel, voilà jusqu'à 16h.

Oh, c'est la vie, évidemment, c'est la vie. Michel Bolland jusqu'à 16h. Kate. Kate, minute 7h, on est Julia, tu dis, non, il y a 7h, donc il y a Julia, on est 7h, tu dis, Julia de 7h10. Oh là, si on a 8 ans, donc ça. Bon, là, j'ai hâte de venir à tes manuels pour te marquer tant d'autres tailles que...

0: Hey Charlie, j'ai dit écoute, la météo, tu connais ma gagne, mais toute la semaine, c'est que nous avons des wahadetons de Dreyton. 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Nous étions de Houston, la suite d'une histoire de Narvan, Houston, avec ma gouille, ça, Houston. 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Bon, je suis venu pour les prochaines 24 heures. Je suis venu pour les prochaines 24 heures. Tu mets dans nous les normales, ou t'as les normales, 12 degrés, la normale, les gars, avec 3 degrés et de pêche-cat. Avec Wabnet, 20 degrés dans la one, 18, t'as Wabnet, samedi 18, 17 degrés, mais là, au-dessus de la normale, profitez-en, t'as les normales, t'as les normales. Ah, t'es mis toi, nous, t'as les normales, en détail, à chaque jour, Ah, nous t'évitons vite qu'on ait de 7h à 10h. Julia, Julia, j'ai habité sur l'air. Et bah oui, t'es qu'on a joué maintenant. Bah, tiens, nous m'étons chez Jack, et bah oui, t'es qu'on a joué maintenant. Kate, pour avoir 4h, et bah oui, t'es qu'on a joué maintenant. 4h.
1: C'est quoi, t'es?
0: Bon, tu crois que ni ne que tu m'as dit que tu dis oui tac. Putain voilà. Alors non, je crois moi j'ai vendu le garage que tu as vendu sur la rue Blandine. Mais les pommes de la rue Blandine Alphonse vit tout ça. 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La date est le 23 septembre. Ah, on est pégolé, mais ça, on a les pommes de terre, on a peut-être, oui, avec par quartier, une dose d'inhiné, on a peut-être un drôle, non, ça. 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Il y a peut-être d'autres, il y a Port-Cartier, je sais qu'on a Port-Cartier, il y a des gens qui ont été attaqués, il y a des gens qui ont été attaqués, il y a des gens qui ont été 23 septembre. Message. Pommes de terre, oui, il y a des pommes de terre. Oui, moi, tu oui, tiens-moi les papiers. Oui, t'as tenu les pitons. On a dit, trop de stow. Tu dis, ouais, t'as que, les messages, je suis là, oui, t'as qu'un dos, je vais être notre chat. Bon, on a dit, j'ai un notre chat, mais on a des hits, aussi, t'es dans l'épisode, des hits, l'an 2000, ou t'as un harmonie, t'as un autre chat. Mais nous, t'as un gage négatif, là. Un numéro d'une, et oui, t'as connu, j'ai été notre chat. Avec un travail de bonheur, j'ai été notre mec, Michel Bolland, jusqu'à 16h. Avec un autre, c'est un autre, bien qu'on dit, j'ai été Michel Bolland, jusqu'à 16h. Avec des yamés, on a, tu as mis gâteau, y'a deux, j'ai été notre chat, j'ai mis gâteau, y'a un autre, j'ai été notre chat. Avec un numéro de question de manie, je peux nous mettre, y'a un autre, j'ai été notre chat, j'ai été notre chat. Qu'une doute, c'est pas trop mal d'église, mais ça. Ah, un autre, j'ai mis, ah, un numéro de question de On est, check my, I know, Gabitao, hein, j'ai mis gâteau, ouais, ben, mais j'ai taillé, j'ai taillé, et ouais, j'ai connu, j'ai été notre chat. Fait que si Dieu le veut, naturellement, j'ai été notre chat, si Dieu le veut, j'ai été notre chat. Alors, naturellement, que sa volonté soit faite, et non la mienne. Alors, nous, ici, ouais, chat. Alors, t'es chat, alors, t'es toi, t'es au nom, mais, Rima, calm down. Alors, t'es, tu n'auras su, t'es maintenant, bah,

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On a habité à Cadamo, on est dans le Nyonyo. Yo, c'est ma vie. On a quoi dit de nord, c'est une autre. Et de ta cohabitation, qui m'a dit de ta ruine, mais je te vois, je te vois, je te vois, je te vois, je te vois, je te vois, je te vois, je te vois, je te vois, je te vois, je te vois, je te René, tu as donc mon tableau et tu es venu au direct les mercredis. René, il est là du rectro. René, je suis venu à Wikilandros. Après toi, il est.

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On a avec toi, Michel Sardou. Sardou! En chantant, il 21 22, on est en chantant de venir. On est de Bernoul, Golden. Très drôle, des Nous devons dire que nous sommes restés dans le monde, mais peut-être que nous devons dire que nous devons dire que nous devons dire. On a dit chez toi que Guy Boucher a une énergie devant le jukebox.

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1: Ah, hey, Alexandre, nous tenons de dire au nouveau développement, et que tu as été, nous avons été en Hichigacha, et que tu n'y pas, et tu donnes une cérémonie de négociation respectée du droit de la famille. Voilà. Et que moi, je dis que c'est un mot, et que tu es au Hichigan et de Bajmon. Nous tenons de dire au nouveau développement, Michel, un des médias qui nous donne de l'exclusion du WAP, nous avons été le centre de santé. Et tout est bien, nous avons été en Hichigan, elle nous mandait les entrevues de l'État, ni Mac Alexandre. On dit Joséphine Pinette, conseillère ITOM. Nous mandait Marceline Tchernus, directrice des services Menet-Newtow. Nous mandait Napoléon Jourdain, on aimait d'être Napo Construction. Mac l'ingénieur Stantec, nous tenait au tête de Saint-André-Monde, André-Claude Desroches, on aimait d'être qui a de base une agarre.

0: Caroline Fernandez, aujourd'hui, le nouveau développement mal lieutenant, mais que tout année, je peux vous dire que c'est quoi, mais que nous avons été en train de faire des projets. Aujourd'hui, vous m'avez demandé Joséphine Pinette, conseillère.
1: Quoi, Michel, on s'est pas regardé d'autres que sinon, il nous a en train de mourir la radio.
0: On prévoit quand?
1: En 2028,
0: mois de juin 2028,
1: ça t'y stano.
0: Il y a des centres de santé de Malutena.

0: Bon, quand on a des états de nouveau développement, on a demandé à Marceline Tchernich, directrice, pour avoir dit tout. Quoi,
1: Michel, quoi, une bourgadote, une autre, directrice des services, directrice des services chez Wachito.

0: moi, tout le matin, je suis allée à un centre de santé. Je suis allée à ma nana, je suis allée à Thérèse Ambroise, directrice des infrastructures et mobilisation. Oui, moi, nous. Oui, nous, son centre, je suis allée à tout. Centre de santé,
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1: Je suis Megwacha, la force 5 de Tanan était dans le secteur Georges Ernest, une douzaine d'employés, nous les morts. Et que nous sommes dans le Chicatna.
2: Ok, les appels d'offres, il y a des candidatures.
1: Moi, t'as pas de mieux les appels d'offres, les appels de candidature. Ah, des
2: deux.
1: Ah, des deux parce que des mi-boîtes, un seul mais j'ai demandé.
2: Est-ce qu'on peut? Bon, vous trouvez quoi, c'est quoi, je vous donne une ajuste un peu.
1: Merci beaucoup, Michel. Gazi, tu vois, Nina, Koukoué, Djadji, Mine, Nando, Tsimiat, Ode, Natsunat, Tadji, Hot.
2: Jusqu'à maintenant.
1: Merci beaucoup. Jusqu'à maintenant.
2: 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Ode, Djinga, Tananga, Imio, l'ingénieur, Winjou, Indiho. 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
3: 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Dans le fond, on peut voir là, que l'excavation a commencé. Puis, dans le fond, ça va s'échelonner là, sur environ un an et demi. Là, pour en ce moment, là, à l'été là, 2028, là, on pense là, qu'ils vont pouvoir commencer là, à intégrer les locaux. Puis, la construction va être en continu là, pendant les périodes d'hiver aussi. 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
3: 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Là, fait qu'on va être ici là, souvent à toutes les étapes là, principales là, pour vérifier là, la qualité là, de la construction. 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Là, fait qu'on va être fréquemment ici là, sur le site.
2: Ah, que le protocole soit suivi à la lettre comme le plan.
3: Exactement, pour qu'ils suivent les plans, principalement, c'est bien ça.
2: Bon, bien, mais si vous êtes là, même si vous êtes là, vous êtes là, vous êtes là, vous êtes là, vous êtes là, vous êtes là, vous êtes là, vous êtes là, vous êtes là, vous êtes là, vous êtes là, vous êtes là, vous êtes là, vous êtes là, vous êtes là, vous êtes là, vous êtes là, vous êtes là, vous êtes là, vous êtes là, vous êtes là. Est-ce que vous avez d'autres choses à rajouter?
3: Non, on était vraiment, ben oui, on est vraiment contents de participer à ce projet-là. Il y a une signification vraiment importante pour nous, puis on va vraiment déployer tous les efforts pour que ce soit un projet de qualité là, pour la communauté.
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2: Vous êtes de où?
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2: Bon, on est dans l'ingénierie de où je venais. Je venais de la semaine. Saint-Anne-des-Monts, nous sommes dans la question de l'Ewa-Witrin. C'est la rive sud de nous autres. On est dans la question de l'Ewa-Witrin. Je suis venu de la question de l'Ewa-Witrin. Je suis venu de la question de l'Ewa-Witrin. Je suis venu de la question de l'Ewa-Witrin. Sur ce, merci beaucoup.
3: Merci beaucoup. À bientôt.
2: Jamais.
3: Merci.
2: Michel Astat, Stenskamadaga, Judanda, Tuyat, Magastenskaman, Namandim Nan.

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Oui, on donne une histoire.

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Ah, bah, c'est de moi. Les ballonnets.

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On a déjà Bad Romance par Lady Gaga. Je m'excuse, tiens, aujourd'hui je suis un petit peu en retard. 19h18, c'est un an. Nous sommes le 23 septembre 2026, tiens, mercredi. J'espère que vous allez tous très bien. Que vous avez passé une bonne journée. Il faisait beau, mais il faisait froid. On prend ce qu'on nous donne, tiens. Ma chienne, tiens, tu demandes que au cinéma ni de dette. Et que j'allais vous raconter. Qu'est-ce que j'ai vu? J'ai oublié que j'ai oublié de le faire. Donc, je vais le refaire aujourd'hui. Pas de chemin, le genre. Fait que c'est ça. Aujourd'hui, on commence avec deux zombie songs par Stéphanie Maybe.

C'était Anna Marx, You Never Really Cared. On est rendu 19h30. On peut enchaîner avec Habits Stay High par Tovelo.

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Et Wanacha, Black Sheep par Brie Larson. Bah c'est. Non, c'est Black Sheep par Metric, mais c'est la voix de Brie Larson. C'est pour le film Scott Pilgrim vs. The World. H20. Oh my god, je dis n'importe quoi. H19h54, Chetano. Puis on continue avec une toune de mon enfance qui est Devil Town par Cave Town.